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3: Salut à toutes et salut à tous, bienvenue dans ce nouvel épisode de l'émission Virage sur Campus FM. Au micro, c'est Cécile et on va continuer dans la lancée de notre quatrième saison pour laquelle on a collectivement choisi de mettre en lumière des chemins, des portraits, des sujets qui nous offrent d'autres points de vue, des alternatives, des itinéraires bis peu connus face aux chemins dominants. Je dis collectivement car Virage, c'est 5 voix. Celle de Margot, Mathias et Pauline, les pionniers de l'émission qui tiennent la barre depuis 4 ans maintenant, auxquels s'ajoute celle d'une seconde Cécile et la mienne. Alors si vous écoutez cette émission, c'est peut-être que vous cherchez à vous informer par d'autres biais que les médias classiques. Alors vous avez frappé à la bonne porte, car aujourd'hui on va parler médias alternatifs avec notre invité Justin, qui est pigiste pour plusieurs médias indépendants, comme Reporter ou Fracas. Salut Justin.
6: Salut Cécile.
3: Comment ça va?
6: Ça va très bien, merci beaucoup de m'accueillir sur le plateau de Virage, ça fait super plaisir.
3: Ben, merci à toi. Donc Justin, tu es ce qu'on appelle pigiste, donc professionnel du journalisme, avec cette spécialité sur les questions écologiques, si je ne me trompe pas. Comment est-ce que tu en es arrivé là et pourquoi, s'il y a des raisons qui t'ont poussé à franchir certaines portes?
6: Alors moi, j'ai suivi la voie entre guillemets classique, parce qu'il y a plein de voies pour arriver au journalisme. Il y a plein d'études différentes qui mènent à ce métier, voire pas d'études du tout. Hein. Il y a des exemples de journalistes célèbres, notamment Rémi Buisine sur Brut, qui a pas le bac. C'est souvent ce que je dis aux élèves de lycée et de collège quand j'en ai devant moi, qu'il n'y a pas forcément de diplôme à avoir pour être journaliste. Mais moi, j'ai fait des études d'économie avant de me réorienter vers des études de journalisme, et notamment à Toulouse, l'école de journalisme de Toulouse. J'avais toujours envie de raconter des histoires, en particulier un peu de ce que fait Virage, si j'ai bien compris vos émissions, c'est de raconter aussi voilà des voix qu'on entend peu dans l'univers médiatique actuel.
3: Exactement.
6: Donner la parole à des histoires méconnues, et c'est cette envie première, je pense, qui m'a poussé à me diriger vers ce métier de journaliste.
3: Ok, donc directement avec un côté engagement, pas forcément écologique peut-être au début.
6: Pas forcément écologique, non, mais vraiment social et de fait, dans le journalisme que je pratique, de toute façon, je crois à la convergence de ces sujets, quoi, que ce soit écologique, social. Donc voilà, c'était logiquement aussi que je me suis intéressé à ces questions d'environnement et d'écologie.
3: Oui, bien sûr. Donc le métier de pigiste, on a une vague idée de ce que c'est dans l'imaginaire collectif, mais est-ce que tu pourrais nous donner ta définition ?
6: Pigiste, en fait, c'est tout simplement être payé à l'article, c'est-à-dire que je vais proposer toutes les semaines, tous les jours, des articles à des médias nationaux ou locaux. T'en as cité quelques-uns pour lesquels je travaille, Reporter notamment avec lequel je collabore le plus, donc je leur envoie un petit mail. Est-ce que vous seriez d'accord que je fasse un reportage sur la 69 parce qu'il y a telle ou telle actualité? Et eux, s'ils me valident le sujet, je vais être payé pour cet article que j'écris après qu'ils m'aient validé cet article. Donc c'est payé voilà, environ de 150 à 400 euros pour les articles. Donc je suis entre guillemets un peu payé à la tâche en tant que pigiste. C'est ce qui fait que ce statut est aussi un peu précaire, quoi. Il y a des mois où il se passe énormément de choses en termes d'actualité où je vais beaucoup écrire. Il y a des mois où il se passe rien et si je vends aucun article, bah j'ai 0 euro, aucune garantie que de rémunération.
3: Ok. Donc à la fois t'as le côté liberté parce que t'es pas engagé par un seul média et en même temps t'es complètement tributaire de ce qui se passe et,
6: c'est ça.
3: Et des actualités.
6: Et il y a cette liberté aussi qui m'est chère, un peu éditoriale, on va dire. Et on sait que c'est un gros sujet en ce moment avec la concentration des médias, le rachat par des milliardaires, des grands médias, etc. Mais c'est que moi, je propose des sujets qui m'intéressent et qui me tiennent à cœur. Donc, je vais pas. Il n'y a pas un rédacteur en chef au-dessus de moi qui va me dire. Fait un article sur la prolifération des kebabs dans le centre-ville. Il n'y a pas de rédacteur en chef qui va me demander de faire des choses auxquelles je suis profondément, on va dire, opposé, ou je sais très bien où ça va mener ce traitement médiatique. Donc il y a cet aspect-là du métier de pigiste, de liberté un peu éditoriale, auquel je suis, moi, très attaché, malgré le côté très précaire du statut.
3: Ouais, ça te permet de rester aligné avec tes valeurs jusqu'au bout, quoi.
6: Oui, c'est ça.
3: Ok. Est-ce que c'est très répandu de manière générale dans le journalisme, ou c'est plutôt cloisonné aux médias indépendants, alternatifs ?
6: Non, c'est très répandu le métier de pigiste. Très concurrentiel aussi. Il y a beaucoup de... toutes les années, toutes les promos qui sortent d'école, généralement, tu commences à la pige. Tous les étudiants commencent à la pige, donc il y a énormément de gens sur le marché de l'information, si on peut appeler ça comme ça. Pour les grands médias, hein, il y a des gens qui étaient à l'école avec moi qui pigent pour des grands médias, pour BFM, pour France Télé, pour Radio France. Ils font tous recours à ces contrats. Voilà. Et il y a aussi, oui, derrière ça, toute une bataille aussi syndicale pour faire reconnaître notre statut, pour faire avancer nos droits. Mais voilà, en tout cas, c'est quelque chose qui est très répandu. Et j'ai plus les chiffres exacts en tête, mais sur disons 100% d'un journal, il doit y avoir près de la moitié qui sont des articles qui sont issus de pigistes. Sans les pigistes, il y a plus d'informations en France.
3: Okay. Quel que soit le journal,
6: Oui.
3: Par exemple, financé par un milliardaire, ça change pas le statut des personnes qui y travaillent.
6: Non, Le Monde, Le Figaro, ils ont tous leurs correspondants, leurs pigistes en région. Donc voilà, sans eux, ils font pas de couverture régionale. Les gens salariés sont souvent ceux qui sont à Paris, les personnes salariées, que ce soit dans les médias indépendants ou autres. Et en région, oui, ils font appel aux pigistes.
3: Ok. On y reviendra un petit peu plus tard. Mais on va se focaliser un peu sur les médias pour lesquels tu travailles. Est-ce que tu peux nous en dire un peu plus sur pour qui tu travailles, quels sont leurs engagements, leurs combats, de quoi ils traitent ?
6: Moi, je travaille principalement pour un média en ligne qui s'appelle Reporter, T2RE à la fin. Qui est un média qui a été lancé dans les années 2000 par un ancien journaliste du Monde, Hervé Kempf, qui est plus à la tête de Reporter, mais c'est lui qui l'a lancé, notamment parce qu'il était déçu du traitement médiatique de Notre-Dame-des-Landes. Il était journaliste, du coup, salarié au Monde, spécialisé environnement, et il a eu un déclic à ce moment-là qu'il fallait une information écologique indépendante sur les questions environnementales en France. Du coup, Reporter, c'est un peu le pionnier des médias écolos en France. Maintenant, dans n'importe quel grand média, que ce soit encore une fois Le Monde, enfin La Dépêche, pour parler au niveau local, Le Figaro, ils ont tous leur rubrique environnement, mais ça, dans les années 2000, ça n'existait pas, quoi. Donc c'était un peu novateur, et depuis ça a pris en importance, etc. Et toujours avec cette ligne éditoriale. La ligne éditoriale, c'est un peu ce que le média dégage à travers le traitement de ses articles et tout. La ligne éditoriale, c'est plutôt une écologie politique, c'est-à-dire pas faire une écologie en mode éteignez la lumière dans les vestiaires après que vous ayez fait du sport, qui est important, mais c'est plutôt contextualisé sur toutes les dominations. Je prends un exemple, la 69, sur lequel j'ai beaucoup travaillé. C'est une ineptie environnementale, mais aussi et surtout sociale pour les gens qui habitent, pour les gens qui se font déposséder de leur terre, de leur maison. C'est aussi souvent la lutte écologique, une lutte décoloniale. Et certains médias font le choix de pas le traiter ou de pas le mettre en regard des sujets qui sont traités. Mes reporters le font, c'est pour ça que moi je me retrouve dans dans la ligne éditoriale de reporter. C'est un média aussi, c'est assez rare, et il faut le souligner, 100% gratuit. Il n'y a aucun article qui est payant, il n'y a aucune pub aussi. C'est assez rare. Tout fonctionne sur le don des lecteurs et des lectrices. Il n'y a pas de gros donateurs dans les gens qui donnent de l'argent à reporter. C'est un modèle assez unique et qui marche très bien depuis des années. Ça continue à grandir. Il y a une trentaine de salariés, je crois, actuellement.
3: Et quand même.
6: Ouais, à Paris. Donc voilà, Fracas, qui est un magazine en difficulté économique en ce moment. On y reviendra peut-être sur les fragilités économiques de la presse indé, mais pour lequel je travaille depuis un an et demi aussi, qui s'inscrit dans cette ligne d'un combat écologique transversal avec d'autres luttes. Et après, je travaille aussi pour un média plus classique qui s'appelle La Vie, qui est un média catholique de gauche, on va dire, qui fait de l'actu autour de la religion, mais avec un biais sur la gauche. Ils ont notamment fait un gros dossier sur pourquoi c'était une fausse récupération, la religion, par les identitaires et l'extrême droite. Pourquoi c'est des conneries de dire qu'on est identitaire et catholique aujourd'hui. Donc pour moi, c'est aussi une ligne éditoriale qui me plaît et qui a le mérite d'exister dans...
3: Oui, c'est aussi un prisme qu'on n'a pas trop l'habitude d'entendre.
6: Oui.
3: Enfin, c'est vrai qu'il y a souvent l'amalgame.
6: Oui, c'est ça.
3: Les cathos de droite, quoi. Mais ok. Et comment est-ce qu'il fonctionne? Est-ce que... parce que souvent, dans les structures alternatives, on a souvent affaire à des associations, des SIC. Enfin, il y a aussi des formes juridiques qui vont avec le modèle alternatif. Comment ça se passe pour les médias comme ceux pour lesquels tu travailles?
6: Il y a beaucoup d'associations. Reporter, c'est une association qui s'appelle La Pile. Voilà, ça reste un modèle quand même assez vertueux, on va dire. Comme je l'ai dit, il n'y a pas d'actionnaire de toute façon dans cette structure. Il n'y a pas de grands donateurs. C'est ce qui assure aussi un équilibre et une liberté éditoriale que n'ont pas malheureusement certains médias en France aujourd'hui. Mais il y a un peu de tout dans les médias. Mais les médias indés, oui, il y a quelques associations, ouais, comme Reporter notamment.
3: Et Fracas, par exemple, c'est...
6: Fracas, il me semble que c'est une association aussi, oui.
3: Ok. Et du coup, en termes de gouvernance, comment ça se passe? Parce que tu disais que tu n'avais pas de rédacteur en chef. Donc, qui choisit, en fait, les articles, les...
6: Alors, je me suis mal exprimé, mais il y a un ou une rédactrice en chef à Reporter, sauf que ce rédacteur ou cette rédactrice en chef, elle tourne toutes les semaines ou toutes les deux semaines. C'est-à-dire que parmi l'équipe de 30 salariés, c'est toujours des salariés, peut-être que dans le futur ce sera des pigistes, ce serait top, mais ils échangent de ce rôle un peu de coordonner le journal toutes les deux semaines. Donc toutes les deux semaines, on a des intervenants différents qui nous commandent ou qui nous valident les propositions qu'on fait. C'est un mode de gouvernance
3: horizontale,
6: donc c'est top, mais il y a quand même une directrice, une nouvelle directrice depuis l'année dernière qui s'appelle Amélie Mouget, qui vient d'un autre média qui s'appelle La Revue Dessinée, qui fait de l'actualité via la bande dessinée, qui a donné aussi une nouvelle impulsion aux médias. Ça se développe pas mal sur les réseaux sociaux, et toujours pour prolonger cette horizontalité chère à ce média, quoi.
3: Ouais, c'est intéressant, ce fonctionnement horizontal.
6: Et c'est unique.
3: Ouais, ça doit pas être fréquent. Ok. Et du coup, j'avais envie de te demander, est-ce que tu aurais une définition du média indépendant? Parce que c'est assez flou, en fait. Quels critères tu donnerais, toi, pour définir un média indépendant?
6: Pour moi, un média indépendant, c'est un média qui n'a pas de publicité et pas de gros actionnaires. À partir du moment où tu élimines ces deux composantes, il y avait une époque, ça me vient en tête maintenant, mais je me souviens plus des détails exacts, où il y avait une pub il y avait un article qui n'avait pas plu à Bernard Arnault dans Le Monde, donc Le Monde qui est un journal qui fonctionne avec des publicités, et il avait menacé de retirer toutes les pubs Louis Vuitton du Monde, et ça représentait un chiffre énorme, quoi. un chiffre qui pouvait même faire un peu déséquilibrer le média. En fait, à partir du moment où on fait du journalisme, on va parler de certains sujets, certains désaccords. Donc, si on est dépendant de revenus privés de milliardaires, notamment, on peut plus exercer notre métier les mains déliées à 100%. Et voilà, c'est pour ça que le modèle de reporter qui se base uniquement sur ses lecteurs et sur ses lectrices, c'est-à-dire si on fait du bon travail, ils vont nous donner de l'argent, c'est un peu ça derrière. Bah, je trouve que c'est quand même vachement vertueux, quoi.
3: Et puis finalement, c'est peut-être plus équilibré, même en termes financiers, comme tu disais, que de se reposer sur quelques acteurs qui vont financer d'une manière ou d'une autre, mais qui, s'ils se retirent, du coup, déséquilibrent complètement le.
6: Oui, c'est ça. Et la plupart des donateurs et donatrices de reporters, c'est des petits donateurs et donatrices qui donnent des petites sommes, 10 euros, 20 euros, des fois ponctuellement, des fois par mois. Et on pourrait croire que, du coup, il n'y a pas tant de stabilité que ça. Mais en fait, ce modèle, il fait que s'il y a une personne qui part, ça ne va pas déséquilibrer l'ensemble, quoi. Il y a une autre personne qui va revenir. Et c'est tous ces petits qui font que c'est plutôt stable, contrairement à d'autres gros médias qui sont rachetés par les milliardaires où ils sont archi-dépendants de cet apport en capital, quoi.
3: Ok, du coup, la différence avec les médias, on dit classiques, entre guillemets, donc il y a le côté financement. Est-ce qu'il y en a d'autres? Par exemple, je me disais que, du coup, c'est des objectifs qui sont assez différents, au final, puisque un média indépendant va avoir pour objectif de vraiment tenir la population informée, alors que peut-être qu'un média plus classique pour objectif d'augmenter l'audience, augmenter le chiffre d'affaires. Et...
6: C'est vrai que cette question, elle se pose, mais je pense que pour reporter aussi, finalement, elle se pose. Il y a souvent des questionnements. Moi, je suis pas au sein de la rédaction à Paris, donc j'ai pas accès à tous les questionnements, mais que ce soit reporter ou d'autres, c'est des questions qui se posent pour fidéliser les donateurs, les donatrices, de développer les réseaux sociaux, par exemple, alors qu'on sait que voilà ce que représentent aujourd'hui les serveurs numériques en termes environnementaux, etc. Enfin, il y a aussi des choix qui sont faits pour continuer d'exister, pour continuer à payer les salaires, pour continuer à faire tourner le média, quoi. Vraiment, je pense que peut-être la différence principale aussi sur la ligne éditoriale, c'est que c'est plus assumé, je pense, dans les médias indépendants que dans la presse généraliste, on va dire. Enfin, reporter sur le site, si tu cliques sur la présentation du média, reporter, fracas ou d'autres médias, on va te dire clairement que c'est une ligne politique, en faveur d'une urgence climatique, que c'est ces questions qui vont être traitées au maximum. Si tu vas sur CNews, on va pas te dire que c'est une ligne éditoriale ancrée à l'extrême droite, quoi. Et pour la bien information des auditeurs, des auditrices, des téléspectateurs, etc., je pense que ce serait plus sain pour le paysage médiatique que tout soit plus clair comme le font les médias indépendants, quoi.
3: Ouais, carrément. Alors, on va faire une petite pause musicale avec le titre « Les soleils parallèles » de Hautecoeur.

0: C'était donc les soleils parallèles de Hautecoeur. Et vous êtes sur Campus FM avec l'émission Virage. On est toujours avec Justin, qui est pigiste pour plusieurs médias indépendants. Du coup, Justin, je voulais aussi te demander par rapport. Donc, on parlait justement de tenir informé la population, etc. En termes de véracité de l'information, est-ce que. Bah, j'imagine qu'il y a plus de filtres dans les médias dits plus classiques que dans les médias indépendants. Ouais.
1: Sur ce caractère factuel ou non de l'information, moi j'ai tendance à croire que, on a eu la même formation avec les journalistes que je connais par ailleurs, certains qui travaillent à BFM, à CNews, au Monde ou dans des médias indés. Donc normalement, on a tous et toutes ce réflexe de bien vérifier notre information et recouper nos sources, c'est-à-dire moi quand un militant de anti-A69 va me dire il y a eu des violences policières, etc., moi je vais appeler la préfecture pour savoir ce qu'elle a à dire là-dessus, quoi. Ça reste normalement des réflexes journalistiques qui sont ancrés dans la profession. Après c'est quel témoignage on va vouloir mettre en avant, c'est plus sur comment on va tourner l'information. Mais sur la véracité de l'information, normalement dans les médias, dans les grands médias, on fait quand même, si t'es journaliste professionnel, tu fais quand même attention aux fake news. Les fake news, elles émanent, j'ai l'impression, principalement de tout ce qui est ce phénomène des éditorialistes qu'on voit de plus en plus en plateau et qui balancent dinguerie sur dinguerie tous les soirs. Ça, j'ai l'impression que les fake news, ça vient plus d'eux quand ils sont... Surtout avec le phénomène du direct aussi, où là, par contre, oui, il y a certains journalistes qui font pas leur travail quand ils reçoivent des éditorialistes qui disent des choses... racistes, misogynes, etc., de pas les reprendre et de leur dire c'est des propos qui sont punis par la loi, sur quels chiffres vous vous basez, est-ce que vous avez des documents à me montrer qui prouvent ça. C'est plus ce travail qui est pas fait et cette libre parole de certains polémistes qui est problématique selon moi.
0: Ok, ouais, donc entre guillemets c'est plus le filtre par la manière de dire, la manière de mettre en lumière certains sujets plus que d'autres
1: que la véracité en tant que telle.
0: Ouais, ok. Du coup, on a parlé un peu des insécurités financières des médias indépendants, notamment parce que les sources de financement donc sont plutôt via des dons. Est-ce qu'il peut y avoir d'autres sources de financement?
1: Oui, Mediapart, par exemple, fonctionne très bien avec ses abonnements. Les abonnements, c'est aussi un bon moyen pour les médias indés de s'assurer une ressource financière plutôt stable. Reporter ou Mediapart font aussi des partenariats avec des maisons d'édition pour éditer des livres, par exemple. Donc ça aussi, c'est une ressource supplémentaire qui leur permet une certaine stabilité. Mais les abonnements, oui, ça marche très bien. Pour les médias indés aussi.
0: Et comme certains sont sous forme associative, est-ce qu'il y a des subventions, par exemple ?
1: Il y a des subventions, oui, mais ça touche globalement toute la presse. En France, il y a des subventions pour quasiment toute la presse si tu obtiens ce qu'on appelle l'agrément. Donc voilà, un petit peu à l'image de ce qui se fait pour les radios associatives, le FSER, il y a aussi des subventions qui existent pour la presse, notamment indé, pour se lancer, pour survivre, et même des subventions annuelles qui tombent.
0: Ouais. Ok. Donc il y a ce problème d'insécurité financière. Et est-ce que en termes d'insécurité politique, est-ce qu'on peut parler d'insécurité politique? Dans le sens où, selon les positions, j'imagine qu'il y a des médias qui peuvent être attaqués aussi en justice sur certains sujets.
1: Ouais, oui, ça existe, cette insécurité politique, cette insécurité juridique. Il y a ce qu'on

0: appelle les procédures bâillons qui font beaucoup de mal à certains médias indés. Les procédures bâillons, c'est notamment ce qui s'est passé pour un autre média avec lequel j'avais déjà bossé qui s'appelle Basta, où en gros ils avaient fait une enquête sur le business de Bolloré en Afrique. Et Bolloré avait porté plainte contre ce média, tout en connaissant très bien, il est entouré d'avocats, le droit à l'information, la liberté de la presse, etc. Il savait qu'il allait perdre, sauf qu'en engageant cette procédure, il engage aussi le média Basta dans une procédure juridique longue et coûteuse. Donc ça n'a pas été le cas à l'époque, mais il y a des médias indés des fois qui, surtout quand ils sont petits, hein, locaux, des fois des médias indés locaux, il en existe dans toutes les villes, qui n'ont pas les moyens de partir dans ces combats juridiques et qui préfèrent retirer les articles, régler ça à l'amiable avec ces super puissances financières, plutôt que de se battre avec une issue incertaine, quoi. Donc voilà, il y a cette insécurité qui existe face aux grandes puissances financières. Ouais.
1: Ouais, ok. Oui, donc j'imagine que c'est finalement aussi lié aux insécurités financières, parce que ça doit coûter hyper cher aussi de se...
0: Oui, c'est ça.
1: De se protéger en termes juridiques. Et du coup, pour revenir sur cette insécurité financière, on parlait au tout début du statut de pigiste. Tu as évoqué le fait qu'il y avait des batailles syndicales. Est-ce que tu veux nous en dire un peu plus par rapport à ça ?
0: Bah oui, du coup, c'est assez. Comme je t'ai expliqué, on est payé à la tâche. Moi, je fais partie d'un syndicat qui s'appelle le SNJ-CGT, donc du coup, qui dépend de la CGT. C'est la CGT des journalistes, en gros. Et oui, on se bat. Et moi, mon objectif, ce serait voilà, que les pigistes aient un revenu fixe. Ça permettrait de nous stabiliser financièrement. Ça permettrait aussi à l'information, je pense, du coup, et à l'ensemble de nos lecteurs, de nos lectrices, d'avoir une information de meilleure qualité, parce qu'on ne serait pas tenu par une urgence de résultats pour gagner notre vie. On ne serait pas tenu par devoir proposer des choses parfois qui sont un peu en décalage avec ce qu'on a vraiment envie de traiter, mais on le fait pour pouvoir manger, tout simplement. Et ce serait un vrai instrument, je trouve, démocratique pour le débat national, d'avoir des journalistes sereins qui peuvent faire. J'en ai pas parlé, mais l'enquête, c'est un des formats les plus précaires en journalisme, parce que on est souvent sur du temps long, 2-3 mois, et on est payé, par exemple 500 € pour faire une enquête de 3 mois, donc c'est pas tenable. Avec un statut plus stable, une rémunération fixe au mois, on pourrait se lancer dans des grandes enquêtes sans avoir la pression de l'argent, mais du coup bénéficier au débat national, à la démocratie et pouvoir sortir des informations qui servent à tout le monde, quoi.
1: C'est vrai qu'on se rend pas forcément compte tant que consommateur entre guillemets de médias, mais il y a tellement d'infos de partout que au final il pourrait y avoir peut-être moins d'informations, mais plus poussées, avec des journalistes qui ont des statuts bien ficelés et bien fixés, qui leur permet de faire un vrai travail de fond.
0: Okay. Et on est souvent seul aussi en tant que pigiste. Avant, tu parlais des pressions financières, il y a aussi des pressions morales, des pressions physiques, en fonction de sur quel sujet on travaille. Il y a des consoeurs en Bretagne, par exemple, qui travaillent sur l'agro-industrie et toutes ces choses-là, qui sont régulièrement percer des pneus, taguer leur maison. C'est des gens qui sont du coup seuls face à tout ça, pas entourés d'une rédaction. Moi aussi, il m'est déjà arrivé d'avoir des appels sur mon téléphone perso, des menaces, des coups de pression. Et après, voilà, nous on n'est pas entourés d'une rédaction en tant que pigiste, et c'est important aussi de pouvoir sécuriser avec la montée de l'extrême droite, notamment, de pouvoir sécuriser les gens qui travaillent sur ces sujets qui sont sensibles.
1: Oui, ouais, ça doit être. J'imagine, ça doit être compliqué d'être seul face à toute. On parlait d'insécurité juridique, mais en fait, c'est aussi des insécurités qui pèsent sur les personnes pour lesquelles, qui travaillent pour ces médias, quoi. Ouais. Ok. Ben, on va s'arrêter là. Et nous, pour nous, on va se donner rendez-vous dans 2 semaines. Du coup, ce sera Mathias qui fera un nouvel épisode de Virage le 26 mai. Et merci beaucoup, Justin, d'être venu sur le plateau de Campus.
0: Merci à toi, Cécile, et longue vie à Virage et à Radio Campus.
1: Merci. Thank you.

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sois pas impatient, mon chéri. 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
5: Eh bien alors, moi je m'appelle Aimé. J'ai 10 ans. J'ai un cancer. Là, un adénome cancéreux. On doit m'opérer le lundi. Je dois passer sur le billard. Et dimanche, on va voir la Sainte-Germaine-de-Pubac qui fait des miracles. Dans la nuit, dimanche à lundi, je me lève. Je prends la boule. Et faut. Et la Madone, la Vierge Marie, m'a apparu 4 fois. Attendez, je suis pas content. Hein. Messieurs les présidents de mes deux, là, vous nous inventez de 100 000 euros, de 1000 euros par an, vous êtes empétardés. Tous.
6: Vous savez combien vous touchez à la hache?
5: Je n'ai pas la hache, moi.
6: Vous n'avez pas la hache?
5: Non. Je ne suis pas bûcheron.
6: Ok. Et l'allocation handicapée, vous savez combien ça...
5: C'est que 2 milliards.
6: Mais selon vous, pourquoi vous parlez autant d'argent?
5: Parce que j'en ai beaucoup. J'ai tous les capitaux du monde à moi. Les capitales et les villes sont à moi. Voilà la fortune. Mais je suis un petit basque bondissant. Beaucoup. Non podemos la cantar, no podemos parler que la lengua y les dentes sont brisés.
6: C'est quoi le plus bel endroit au Pays Basque, les beaux endroits?
5: Oh, Irún. Je suis né à Irún. Il y a eu 7 attentats contre moi. L'attentat à comment on appelle ça, l'attentat? Alors, j'ai appris à connaître Jésus-Christ. Jésus-Christ. Sur la Bible des Américains. Mais la Bible, c'était magnifique. Spartacus, ces grands monuments de l'histoire américaine. Ils ont mal tourné, les Américains. Ils ont envoyé des sièges dans l'espace. Ils ont commencé à envoyer ça. Non, mais je viens d'apprendre ça. Hein, moi. Je voulais passer le bac. Je voulais le passer. Je n'ai jamais passé. Certificat d'études, brevet des collèges et première partie du bac, c'est tout. Certificat d'études, brevet des collèges et première partie du bac. Parce qu'il y a le bac à savoir aussi.
6: Et vous étiez bon à quoi à l'école? C'était quoi les matières?
5: Maths et tout.
6: Tout.
5: Bon. Je suis comme. Je suis. Comment dire. J'apprends en parlant avec d'autres.
6: Et si tu avais pu continuer les études, tu aurais fait quoi?
5: Instituteur. Et là, je suis chanteur.
6: Oui, vous avez chanté dans la vie.
5: Ah oui, j'ai bien chanté. Ouais. Et je m'appelle Louis.
6: Quand je vous ai rencontré, vous étiez un peu dans cette période.
5: Ouais. Et là, je reprends. J'ai passé 4 ans au Pays Basque. Je donnerai des contrats aussi un peu sur Bordeaux, Lavore, Lyon. Je ne refuserai aucun contrat. Mais il va falloir payer cher, je peux vous le dire.
6: Vous avez tendance à beaucoup blaguer quand même.
5: Ah, blague à tabac.
6: Vous aussi? Qu'est-ce qui vous intéresse aujourd'hui?
5: Le monde, la pêche, pêcher la truite. Après l'opéra, l'opérette, tout ça, toutes les grandes voies. Et je vais donner au stadium toulousain, un concert, hein, c'est Pavarotti. Moi, Pavarotti, ténor d'opéra, je suis, et ténor d'opérette. J'ai 6 octaves au-dessus de la gamme, ça fait 3 contre 1.
6: Et à part Pavarotti, qui c'est que vous nous conseillez en termes de voix
5: Par l'Alia, il a triché, l'Alia. Il est bidon.
6: Okay.
5: Bidon.
6: Qui d'autre vous conseillez à écouter au niveau de la voix, lyrique
5: My Brand, Johnny, Sardou, Dalida, Carmen Sevilla, la brune. C'est ma maman, Carmen. Et... La Vierge Marie apparaît à Lourdes. Elle donne des miracles à ce moment. Elle le fait pour moi. Elle le fait pour moi. croyance. Un homme est monté sur la croix. Il y a des cathédrales, des églises, des mosquées, des synagogues. Et on ne croit pas en ça. Bande de rigolos. Un homme est monté sur la croix. Là, vous voyez, je m'énerve. C'est grave, la non-croyance.
6: Vous seriez intolérant, alors?
5: Ah ouais, mais je peux parler à tout le monde. C'est la vrai. Croyance me guérit. Alors ce soir, ils ont mis un bateau de poison encore à avaler. Je vais prendre un grand avocat. J'ai un grand avocat à Paris. Qu'est-ce qu'ils vont charger? Tous d'or et plus d'argent dans les poches.
6: Et quelles activités vous avez?
5: Quelles activités? Ah ben je travaille avec le robinet, j'ai sauvé le monde. J'ai acheté du pétrole, t'es. Aux Saoudiens, j'ai acheté du pétrole. Et alors j'ai sponsorisé le TVC, je suis le président du TVC. Ouais. Si jamais ils finissent pas dans les trois premiers, ils laissent tomber.
6: Ouais, bah là vous pouvez payer tout de suite, là ils sont dixièmes, il reste une journée à jouer.
5: Non, ils ont gagné contre Lyon. Vous avez raison. Et vous avez combien j'ai donné? 10 milliards j'ai donné. Pour moi, c'est une goutte d'eau dans la mer. Ouais, mais l'argent, moi, je m'en sers pour donner aux autres. L'argent compte pour moi, pour arrêter les guerres et tout. J'ai arrêté une guerre nucléaire. Et si on m'était sorti, si on m'était laissé sortir d'ici, j'aurais arrêté la guerre. Tout, ça aurait été vite fait.
6: Alors aujourd'hui, comment vous voyez évoluer le monde?
5: Très très bien. Je suis là. Très très bien. Je ne suis pas un terrien. Je suis un extraterrestre. Alors je pourrais reculer. Mon sang, c'est pas du sang. C'est Jules Rage, Grenadine et Mante. Je peux maigrir et perdre le souffle, mais on peut pas me tuer.
6: Alors c'est quoi ce petit foulard rouge autour du cou?
5: C'est le plus basque. Mais le Pays Basque ne me trahira pas.
6: Comment ça se fait que vous êtes pas, vous vivez pas au Pays Basque? Il y a bien des hôpitaux au Pays Basque.
5: Demain, j'y suis. Il y a maman et papa qui me tendent là-bas.
6: Oui, mais pourquoi vous n'êtes pas dans un hôpital au Pays Basque?
5: Mais si je n'avais pas été ici, rien ne se serait passé. Il fallait souffrir et en passer par là. J'ai découvert la musique au robinet, qu'on pouvait connecter avec n'importe qui. Autrefois, j'ai connecté avec l'Américain, il a failli sauter. Vite, je vous donne tout, monsieur. Et j'ai aperçu qu'il voulait faire une guerre nucléaire.
6: Et vous avez envie de finir votre vie à Irun?
5: Ah, j'ai resté 4 ans. 4 ans, j'ai resté. J'ai acheté une ferme pour ma chérie. On ira voir les poules, je mangerai des poules gobées. Et je n'ai plus besoin de cacher. Un grand médecin m'a dit, vous êtes guéri, monsieur, du poison. Ils m'ont filé du poison à prendre ici. J'ai oublié le nom. Clozapine. Poison violent.
6: C'est contre quoi, ça?
5: Ça provoque des angoisses, c'est terrible.
6: Des angoisses?
5: Terrible. C'est du poison.
6: Et vous angoissez sur quoi?
5: Moi, je me soigne sans rien. Le sport, bien manger, le sport, rigoler, aller à la piscine.
6: Est-ce que vous sentez un homme libre?
5: Ah oui! Mais pas ici. Mais on est mieux ici que chez moi, là-bas. Pardonnez-moi, mesdemoiselles. Vous ne pouvez pas chanter, ça me fait...
1: Alors là, c'est la cafétéria. Voilà, de l'hôpital Gérard Marchand. D'accord, les haut-parleurs, ok.
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5: L'animal le plus intelligent, c'est le cheval. Et moi aussi, je suis intelligent. Vous allez voir si je vais être beau dans quelques jours. Et dans quelques mois, je vais être d'une beauté. Ah, oh Dieu, quelle beauté. Je suis le culte de la beauté.
6: Donc quel pays vous auriez aimé visiter, vous aimeriez visiter?
5: Le tour du monde, je vais faire. Ouais. Après, je vais à la pêche pendant un an. Et je reviens sur le théâtre. Je pêche la truite, le goujon, la tange, le barbeau, la carpe. Je mets les goujons dans la baignoire. Et une fois, j'étais à la pêche. On avait mis les cannes au bord. 200 goujons on a pris. J'en avais marre. J'ai pris la canne. À l'autre bout du lac. Et tout d'un coup, un départ fulgurant. Je fais ça. Et...
6: Dans la vie de tous les jours, vous n'avez pas de téléphone?
5: Non.
6: Mais pourquoi vous n'avez pas de téléphone alors?
5: Je vais voir les amis, moi. Je me déplace. Je téléphone pas.
6: Vous n'avez jamais eu de téléphone portable avec vous?
5: Non. Le téléphone, c'est l'arme du père, du pauvre. Non, l'arme du faible. Le téléphone est l'arme du faible.
6: Vous voulez dire quoi par là?
5: Et puis, quand on veut voir quelqu'un, on va chez lui. Il y a des voitures et tout. Il y a des vélocipèdes aussi. Et la force basque. Ouais, vive les Basques, vive les Juifs et vive les Manouches.
6: C'est qui la personne qui compte pour vous aujourd'hui?
5: Ça va être... Brésil. Normalement, demain, je dois aller me reposer. On va faire des piqûres. Non, mais rien de grave. Des piqûres de testostérone. Eh, je ne prends pas pour... Je roule pas les mécaniques, moi.
6: Et alors, dans vos souvenirs, vous avez toujours été comme ça?
5: Eh.
6: Aussi riche en imaginaire?
5: Ah,
6: toujours.
5: Ma première apparition avec la Vierge Marie, ça m'a... Je me suis mis à genoux devant elle. Elle était toute... Elle brillait, il y avait la couronne et tout. Et je vais l'épouser peut-être un jour. J'ai découvert une molécule pour que les aveugles revoient à nouveau. Ça va doucement, mais c'est vraiment. Et j'ai découvert une molécule pour les gens qui sont sous fauteuil. Voilà. On n'est pas le bon Dieu pour rien. Mais je suis déçu du foot, tout ça. Si, je monterai une équipe de vélo avec Eddie. Une équipe de vélo avec Eddie Merckx. Et un Français qui serait... gagnerait le tour. Je peux guérir en chantant. J'ai un très bon avocat. Un très bon avocat. Je porte plainte contre le poison qu'on me file à prendre. Je ne savais pas que c'était du poison.
6: Alors, vous aimez pas parler en basque?
5: Maritetsu, c'est le nom de chez nous, c'est le nom qui dit tout, c'est le nom, voyez-vous. J'adore le rugby, plus que le foot. Le foot, c'est des manchots. Biarritz a gagné une fois contre le Stade en finale, 70 €. Je l'ai lu sur un bouquin.
6: Et c'était qui le basque le plus connu au rugby, un des plus connus au rugby français, dans le rugby français?
5: Papa a mort de parcours d'hôpital. Arrivé à l'accident, alors, c'était bien.
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3: H1000 vous propose de regarder la nature et la montagne avec vos oreilles. Durant 30 minutes, votre radio va déambuler par les chemins. Les chemins. Quelques débris de neige qui tombent de la branche. Au loin, c'est un merle. Deux saisons qui s'entrechoquent. Je vous propose, pour cette carte postale, d'entrer à la fois dans la forêt hivernale, ici, à 1100 mètres d'altitude, mais aussi de sentir, à travers vos oreilles, le printemps. En bas, c'est les fleurs, les premiers troupeaux qui paissent dans les prés. Et ici, en montagne, une bien bonne couche de neige fraîche et humide vient de tomber durant ces 48 heures. Balade entre deux saisons. Dans l'hiver et le printemps se marient ensemble. 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

fraîche.

et c'est le silence du royaume enneigé. Alors que si je me tourne là, vers la vallée, je vois les collines verdoyantes. Et je vous propose un petit plongeon, à peu près 1000 mètres de dénivelé plus bas, à 300 mètres d'altitude. Voici ce que l'on entend.

1000 mètres de dénivelé plus bas. Mètres d'altitude. Nous venons de plonger dans la hêtraie. Dix heures du matin.

les Pyrénées sans nuages. Mais ici, le printemps, la renaissance, la renaissance de la vie. L'hiver a quitté ces lieux. Premières fleurs, premières odeurs. Et le son à pas de velours de ces fleurs.

1000 mètres plus haut. Exactement. 1225 mètres.

le cœur de l'hiver est de retour. C'est ainsi la montagne. Un contraste permanent où s'entrechoquent les odeurs, les lumières,

Ah, quel joli son! C'est le son caractéristique d'une petite accumulation de neige sous un tapis de feuilles.

un avion passe, j'arrête l'enregistrement. Ça casse l'ambiance. Il paraît que c'est la modernité.

1300 mètres d'altitude. Le manteau est plus épais. Et c'est presque un silence total. La neige étouffe les sons environnants. Et vu le contraste des températures, depuis 48 heures, ici les oiseaux se sont tus. La montagne est complètement figée.

ce royaume totalement blanc. Nous marchons dans un ailleurs, un autre pays.

chevaux. Nous avons perdu 1000 mètres de dénivelé

voici. Toujours sur le piémont pyrénéen. Recouvert par ces forêts généreuses. Notamment en matinée, pas dans la neige. Marche sur les sentiers gorgés d'eau.

j'ai tout de même envie de vous ramener 1000 mètres de dénivelé au-dessus de la hêtraie.

traverse de neige. Nous voici donc retournés après avoir plongé dans les gazouillis et la forêt printanière. Nous voici à nouveau 1000 mètres plus haut. C'est la même journée. Mais peut-être pas la même année. Et pourtant, le matin, nous étions en bas. Et j'alterne donc les prises de son entre ma petite promenade sonore évasive à 300 mètres d'altitude en matinée et celle que je vous propose aux alentours de 16 heures entre 1002 et 1400 mètres d'altitude. C'est beau. Entre l'espace, le temps, et je le répète encore, les saisons. Dans la même journée, un voyage dans le temps et l'espace, c'est ce que vous propose la montagne. Écoutez-la, écoutez-la.

C'est tout l'intérêt de ce parcours sonore que de vous faire ressentir donc la diversité de ces paysages très étagés et très différents selon l'altitude

quitter. Les versants légèrement abrupts de la forêt pour regagner ici une piste. Me semble-t-il, en chasse-neige est passé il y a quelques heures. Cela va s'entendre tout de suite, quelques pas

comme vous l'avez pu le découvrir ou l'entendre, le printemps est riche. Est riche de ses fleurs, de sa vie généreuse en basse montagne. Riche de sa parure hivernale. Lorsque deux ou trois jours de refroidissement suffisent pour que la montagne se métamorphose ou se transcende, oui, se transcende en paysage nordique absolu.

0: entendre, sentir, ressentir la musique de la nature. Ressentir, entendre. La semaine prochaine, je viendrai donc vous rechercher pour une nouvelle édition du programme H1000 sur votre radio.
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0: Alors c'est la carotte. Il faut se creuser la tête pour sauver la planète.
1: Alors cette semaine, j'ai envie de vous présenter quelqu'un. Ce quelqu'un s'appelle Julien Louchard, bonjour.
2: Bonjour, enchanté.
1: Alors Julien, vous ne le connaissez pas, c'est pas quelqu'un qu'on voit dans les médias, c'est ce qu'on aime nous en général à l'ours et à la carotte. Et c'est ces personnes qui nous parlent d'écologie, qui font pas forcément les plateaux, mais qui ont des choses à dire. Julien, tu travailles pour l'Office international de l'eau, qui est une grosse association française et internationale. Sur cette question de l'eau, cette question qui est cruciale, cette question qui suscite des passions folles, surtout quand il en manque. Les gens ne le connaissent pas forcément, donc j'ai envie de te demander d'abord de nous présenter ta mission et ta mission au sein de l'Office international de l'eau et nous dire ce qu'est l'Office international de l'eau.
2: Je travaille à l'Office international de l'eau où j'agis parfois en tant que conférencier sur toute la partie de développement des activités de notre association. Donc ça peut être la participation à des colloques, à des salons, à l'organisation d'événements. Au niveau donc des activités de notre association, on forme les professionnels du monde de l'eau, on fournit de la donnée, tout ce qui est données environnementales, données eau, on fait également de l'appui technique, institutionnelle et tous les enjeux de gouvernance. Et depuis 2022, on a un agrément protection de l'environnement d'une part et d'autre part sur le challenge de la formation des élus. Et je pense qu'il y a de nombreux élus qui ont besoin de compétences et de monter en sensibilisation et en formation, puisque les élections, c'était il y a très très peu de temps, pour un mandat qui se veut absolument essentiel, indispensable pour accélérer les projets en cours ou s'il n'y a pas de gros projets structurants, de pouvoir les démarrer.
1: Alors de quoi on parle ? On parle avec toi, on parle pas de n'importe quelle eau, on parle de l'eau douce. Combien représente cette eau liquide dans le monde ?
2: On a une jolie planète, la Terre bleue, la planète bleue. Mais en fait, sur l'intégralité de l'eau, on n'a que 3% d'eau non salée, ce qu'on appelle de l'eau douce. Et sur ces 3% d'eau douce, on a plus que 1% qui est de l'eau douce liquide. Et si on va un petit peu plus loin, l'eau douce liquide facilement accessible, c'est-à-dire au niveau des rivières, ne représente qu'une toute petite partie de l'eau. Alors j'aime bien l'imager, vous prenez une piscine olympique de 2500 mètres cubes et vous prenez un seau de 4 ou 5 litres et c'est à peu près dans ce seau de 4-5 litres la quantité d'eau de rivière par rapport à l'intégralité de l'eau sur la planète.
1: À l'Office international de l'eau, ce que j'aime beaucoup, c'est qu'au-delà du bilan, au-delà de la prospective, vous étudiez aussi les solutions. La première pour vous, c'est quoi ? C'est quoi la base des changements à opérer ?
2: C'est la réglementation. On peut plus construire et désimperméabiliser massivement comme il fut un temps. Donc en fait, l'urbanisme a changé pour favoriser l'infiltration de l'eau et réduire les risques d'inondation dont on a parlé tout à l'heure. Et puis au niveau de la sécheresse, là on parle d'un manque d'eau potentielle qui va réduire les capacités de prélèvement et de consommation des grands préleveurs d'eau douce liquide. Donc là a été mise en place les restrictions qu'on retrouve sur un site qui s'appelle Vigi-Eau et tous les jours il est actualisé et vous avez des restrictions. La restriction, heureusement, y est associée des exemples de sobriété. Et donc, Je peux donner quelques exemples comme ça, mais le citoyen, en fonction de la quantité d'eau disponible là où il habite, il va pouvoir ou non arroser son jardin, faire le complément de sa piscine ou remplir sa piscine. Et tout va dépendre en fait de la situation locale de l'eau. Pour l'entreprise, ça peut être une restriction radicale qui va aller jusqu'à une interdiction partielle, voire totale, de ces prélèvements en eau. L'objectif de ces restrictions, c'est que le concitoyen ait toujours de l'eau à son robinet. Et pour la première fois, on est sur une décennie où certains villages, malheureusement, ont été en grande difficulté et donc il n'y avait plus d'eau au robinet et ils ont reçu de l'eau potable par citerne.
1: Donc en fait, il y a tout un système à changer. C'est ça que vous préconisez, vous, en plus de cette restriction qui est brutale, qui arrive juste quand on manque, mais qui ne prévient pas le manque.
2: La restriction, elle est subie et elle apporte des contraintes et même des risques de viabilité, de pérennité pour les entreprises, pour le monde agricole qui se voit en difficulté ou en interdiction de pouvoir abreuver ses bêtes ou irriguer ses cultures. Donc en fait, il faut anticiper et trouver des solutions. Alors, il y a donc deux grands sujets avec le réchauffement climatique. On a dit les inondations. Donc, il faut absolument favoriser ce qu'on appelle les solutions fondées sur la nature, les zones humides, les espaces éponges. C'est-à-dire que comment peut-on, au niveau de l'urbanisme, au niveau des choix fonciers, favoriser l'infiltration de l'eau pour alimenter les nappes phréatiques et réduire le plus possible tout risque d'inondation. Et donc ça, c'est des solutions...
1: C'est-à-dire que plus que jamais, en fait, on a tendance à les détruire pour certains projets. Les zones humides, il n'est même pas question de les sauver, il faudrait presque en recréer.
2: Tout à fait. Les zones humides, faudrait les sacraliser. Elles ont cette capacité d'éponge, elles ont aussi d'autres atouts liés à un formidable écosystème, donc c'est la biodiversité. Et puis ce sont aussi des puits carbone, et rappelons-le, ce sont les gaz à effet de serre qui sont à la source de ce déséquilibre de l'eau. Donc les zones humides doivent être favorisées, démultipliées sur le territoire. Et puis, à chaque fois qu'il y a un aménagement urbain, il faut avant tout favoriser des médias perméables, que ce soit un parking, des trottoirs, de l'aménagement de ronds-points. Comment faire pour que l'eau s'infiltre et surtout n'aille pas engendrer des dégâts parce que c'est la double peine. Je n'alimente pas une nappe phréatique d'une part et d'autre part je favorise le dégât en aval. Et par contre on va indiquer oui mais c'est potentiellement ou réellement beaucoup plus cher. Certes, mais si dans votre taux de retour sur investissement ou dans votre business plan vous prenez l'impact d'une nappe phréatique vide et l'impact d'une inondation. Donc tout dépend en fait des hypothèses que l'on met. C'est un investissement qui est extrêmement logique, qui devrait presque être obligatoire et de rendre perméable que ce qui techniquement ne peut et ne doit être perméable.
1: Mais j'ai envie, pour le mot de la fin, peut-être que tu donnes un mot de la fin, qu'est-ce que tu as envie de dire aux auditeurs de l'ours et la carotte pour finir, avant de leur donner des conseils de site pour se renseigner?
2: Alors en conseil, le sujet de l'eau et du changement climatique sont assez angoissants, mais, et c'est quand même la bonne nouvelle, en fait, on a des retours d'expérience, on a des exemples, on a des trajectoires, on a de la connaissance qui font que finalement, on a une bonne vision du défi, on a des solutions qui nous permettent d'atteindre ce défi, si tant est évidemment qu'on les prenne tous ensemble. C'est un petit peu comme alors tous ensemble ou pas même, parce que c'est comme la fable du colibri, hein, chacun doit faire sa part à son échelle. Je vous invite à aller sur un site internet qui est assez sympa. Alors je vous avais cité Explore 2, vous pouvez évidemment aller sur ce site, et vous avez également l'outil Aqueduc du WRI, World Resources Institute, et allez.
1: Celui-là est en anglais, il faut prévenir quand même, il n'y a pas la version française.
2: Exactement. Là, bon, ça vous fera un petit cours d'anglais. Et donc, le water stress, qui est le stress hydrique, vous allez avoir une carte mondiale et vous allez certainement avoir des surprises. C'est très sympa, c'est assez pédagogique et vous allez vous rendre compte qu'il y a des zones où on pensait que c'était sans contrainte au niveau de l'eau, et les projections à 2050-2080 montrent que non. C'est lié aux différents préleveurs, c'est lié à la présence ou non de nappes phréatiques. Et puis vous avez des zones où finalement qui sont a priori plutôt agréables pour les prochaines décennies. Et ça, ce sont des projections on fait pas énormément de choses. Et moi, je suis un éternel optimiste. Je pense qu'il y a plein de métiers, il y a plein d'envies. On n'a jamais autant parlé de ce sujet. On n'en parlait pas il y a 25 ans ou que entre experts. Mon mot de la fin, il est assez simple. Haut les cœurs, on a des solutions et ensemble, on va réussir. Et de toute façon, on n'a pas trop le choix.
1: Merci Julien Louchard, au revoir.
2: Au revoir, merci à vous.
0: L'ours et la carotte est écoutable sur Internet. 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

Bonjour, bonjour, Yves au micro pour une nouvelle émission de 24 notes secondes qui ne dérogera pas à sa tradition et qui par conséquent vous rappellera ou vous apprendra, dans ce dernier cas, bienvenue, welcome, tout ce genre de choses que 24 notes secondes est une émission consacrée à la musique de film, à cet art si particulier qui consiste à illustrer de manière sonore ou musicale les petites images qui bougent, si possible devant un grand écran, c'est mieux, sur le grand écran, c'est mieux. Ce jour de 24 notes secondes, eh bien nous allons évoquer de façon un peu nostalgique les dernières années de la carrière d'un cinéaste français qui était aussi un esprit libre. Ma foi, c'est bien rare de pouvoir combiner les deux. Jean-Pierre Mocky, né à Nice le 6 juillet 1929, d'origine polonaise, son vrai nom était Mokiejewski, et qui a tout au long des années 50, 60 et jusqu'à sa mort en 2019, eh bien tourné en tant qu'acteur puis en tant que réalisateur. Alors, on va écouter des extraits des bandes originales de ses derniers films qui sont toutes signées de Vladimir Kosma, comme ça ce sera fait à l'avance. Et puis on va entrelarder la chose, eh bien d'évocation de son enfant, de sa jeunesse et du reste de sa carrière. Si vous en êtes d'accord, bien sûr. Sinon, vous pouvez éteindre le pause tout de suite, ce sera plus simple. On va écouter tout de suite, comme ça, un premier extrait d'une bande originale d'un film sorti en 2014 et qui s'intitule « Dors mon lapin », une histoire vaguement policière où un apprenti maître chanteur kidnappe un bébé afin de récolter une somme relativement dérisoire par rapport à la fortune des parents du bébé pour aider sa femme qui va accoucher. Et évidemment, ça va se passer très très mal. Dans les rôles principaux, il y a Frédéric Diefenthal, plus connu, me semble-t-il, pour ses rôles dans Taxi, 1, 2, 3, 12, 13, 14, je ne sais plus. Richard Boringer, ce cher Richard Boringer, et Sarah Biasini, qui n'est pas que la fille de Romy Schneider. Allez, on écoute un extrait de cette bande originale. Vous avez bien compris que vous êtes sur 24 notes secondes. Vous avez bien compris que toutes les bandes originales sont de Vladimir Kosma. Et bien comme ça, ça va.

Vladimir Cosma, vous le saviez déjà, Dors mon lapin, un film de Mocky Jean-Pierre, tourné en 2014. Mocky Jean-Pierre qui, avant d'être réalisateur, eh bien, avait été en 1945 le plus jeune bachelier de France. Rappelez-vous, il était né en juillet 1929. Ensuite, eh bien, il se cherche comme tous les jeunes, surtout le plus jeune bachelier de France. Il fait des études de droit, il est représentant, retoucheur photo, maître nageur, etc., etc. Et puis, il suit les cours du conservatoire et il se trouve notamment avec comme professeur Louis Jouvet, ce qui quand même peut orienter bien des carrières. Et déjà à 18 ans, il monte lui-même en tant que metteur en scène des pièces de Feydeau et de Cocteau pour illustrer la diversité de ses inspirations. Dans un premier temps, aussi étonnant que cela paraisse, il est un jeune premier très apprécié en tant qu'acteur. On le verra notamment dans le Paradis des pilotes perdus de Georges Lampin en 1949, dans Le Comte de Monte Cristo de Robert Vernet en 1954, pas dans le rôle du Comte de Monte Cristo quand même, et aussi illustrer là encore la diversité de ses participations dans Le Gorille vous salue bien de Bernard Bordery en 58 et même chez Luchino Visconti dans Les Vaincus 1952. Voilà, on va égrener la carrière de Jean-Pierre Mocky avec en parallèle donc des extraits des bandes originales de ses derniers films. On va écouter un extrait de la bande originale du Renard Jaune, un film sorti en 2013. Alors dans les rôles principaux, il y avait à nouveau Richard Boringer, il y avait Michael Lonsdal ou Michel Lonsdal comme l'on veut, dont c'était la neuvième participation à un film de Mocky. Il faut dire que Mocky, il avait le don d'attirer les acteurs. Dieu sait que les acteurs ou les actrices ne pouvaient pas espérer des cachets faramineux dans ses films, mais il avait cette capacité à les attirer d'une part et à leur donner des rôles qui leur permettaient de sortir un peu d'une image parfois empesée. C'était le cas de Michel Lonsdal. À leur côté, il y avait aussi Claude Brasseur, Dominique Lavanant, Béatrice Dalle, le croiriez-vous, Frédéric Diefenstahl déjà cité, Jean-François Stévenin, bref, etc. Beaucoup, beaucoup de personnes, mais à en croire Mocky, il avait eu l'idée de ce film en 1967, qui est une adaptation d'un roman de David Alexander, et à l'époque, en 1967, la distribution aurait dû être, entre autres, Maurice Chevalier, Bourville, Francis Blanche et Simone Signoret, ce qui en aurait fait sans doute une production d'une autre ampleur, mais Le Renard Jaune, ma foi, est une comédie policière fort bien troussée, avec une musique de Vladimir Cosma, dans 24 notes secondes.

La valse nostalgique de Vladimir Cosma pour un extrait de la bande originale du Renard Jaune, un film de Jean-Pierre Mocky, sorti en 2013. Jean-Pierre Mocky, qui donc, après avoir joué les jeunes premiers, eh bien d'abord est assistant réalisateur, excusez du peu, et il est de Luchino Visconti sur Senso, 1954, et de Federico Fellini sur La Strada, mais l'année 1954, pardonnez-moi. Ensuite, eh bien, il n'a de cesse que de passer à la réalisation et il écrit un premier film, La tête contre les murs, qu'il projette de réaliser. Mais les producteurs ne lui font pas confiance. Il est trop jeune, il a 30 ans, si vous vous souvenez bien. Et donc, la réalisation est confiée à Georges Franju, mais Jean-Pierre Mocky est l'interprète principal du film aux côtés de Charles Aznavour. Qu'à cela ne tienne, il se rattrape dès l'année suivante, ou même la même année, puisqu'on lui confie enfin la réalisation des Dragueurs. Et pendant toute sa vie, eh bien, Jean-Pierre Mocky, c'est mieux, se targuera d'avoir été l'inventeur du terme draguer et des dragueurs. Ensuite, eh bien, il enchaîne les films. En 1960, on voit Un couple et on voit aussi Snob. En 1963, on voit Les Vierges et on voit Un drôle de paroissien avec Bourville qui sera un des interprètes préférés pendant toute sa vie de Jean-Pierre Mocky. Puisque on le verra aussi dans La Cité de l'Indicible Peur, on le verra dans La Grande Lessive, et on le verra aussi dans L'Étalon de Jean-Pierre Mocky. Donc je vous passe le détail un peu scandaleux du pitch. Voilà, donc c'était le début de la carrière dans les années 60, et jusque dans les années 70, eh bien, on sera plutôt dans un registre comique. Ensuite, eh bien, Jean-Pierre Mocky va évoluer, mais on va intercaler entre cette évolution et son récit, eh bien, un extrait de la bande originale de Tu es si joli ce soir. Quel joli titre quand même. Un film adapté d'un roman de Karen Thompson avec dans les rôles principaux Jean-Pierre Mocky, qui aura été souvent son propre interprète, et puis quelques fils de Lola Devers et Christian Vadim. La bande originale? Vraiment, vous ne suivez pas, hein. Vladimir Cosma, dans 24 notes secondes.

Tu es si jolie ce soir. Un film de Jean-Pierre Mocky, tourné quelque part dans les années 2000, une musique de Vladimir Cosma. Je vous ai dit qu'à partir des années 70, eh bien Jean-Pierre Mocky va noircir son trait. Peut-être mai 68 n'y est-il pas étranger. En tout cas, il y aura dans les années 70 plusieurs films politiques comme Le piège à con, comme Y a-t-il un Français dans la salle, d'après Saint-Antonio, et surtout, ce qui pour moi reste le meilleur film des 60 longs-métrages de Mocky, Solo, un film tourné en 1970 consacré à un groupe de jeunes terroristes d'extrême-gauche dans lequel Jean-Pierre Mocky joue aussi et qui, ma foi, est une réussite absolument magistrale. Et des réussites, il va en enchaîner dans les années 70-80, notamment pour ceux qui n'aiment pas le football, je leur recommande de voir Armor l'arbitre, tourné en 1984. C'est quand même une satire assez poussée du milieu football footballistique avec Michel Serrault. Michel Serrault qui fut l'un des interprètes favoris de Jean-Pierre Mocky, puisqu'il aura tourné pas loin de 12 films avec lui. On le voit aussi dans Le Miraculé en 1987, etc., etc. Les années 80-90 sont des années, je dirais, de grandes réussites pour Jean-Pierre Mocky, puisqu'il va même jusqu'à faire tourner la star Catherine Deneuve en 1987 dans Agent Trouble. On revient à la fin de carrière, on écoute, j'espère que vous n'êtes pas trop troublés, un extrait de la bande originale de Monsieur Cauchemar, un film sorti en 2015 dans lequel Jean-Pierre Mocky s'octroie le rôle principal. Il faut dire que les autres interprètes sont beaucoup, beaucoup moins connus, inspiré d'un roman de Pierre Signac avec une musique de Vladimir. Dans 24 notes secondes.

Monsieur Cauchemar, Jean-Pierre Mocky, Vladimir Cosma, 2015, Jean-Pierre Mocky qui, je l'ai dit, bien, à partir des années 90, va connaître une très nette baisse de popularité, mais ce qui est absolument fascinant, c'est que, contrairement à bien d'autres qui, du coup, arrêtent de tourner, eh bien, lui n'arrêtera pas de tourner, et peut-être même qu'il tournera plus entre 1991 et 2019, son dernier film, qu'il n'avait tourné avant, avec des budgets de plus en plus réduits, mais avec toujours des interprètes plus ou moins prestigieux, comme Michel Serrault, déjà cité, ou quelques autres, les acteurs, les actrices, les acteurs surtout, ne craignaient pas de venir un peu s'encanailler sur des tournages qui apparemment étaient folklorique, il faut dire que les moyens n'étaient pas forcément là, mais Jean-Pierre Mocky, c'est pour ça que je l'ai décrit comme esprit libre au début de cette émission, eh bien était devenu son propre producteur pour une large part, donc il n'avait de compte à rendre à personne, si ce n'est à lui, et ça devait déjà être beaucoup. Il était souvent réalisateur, mais aussi scénariste, et souvent même acteur dans ses films, ce qui lui permettait aussi, accessoirement, de s'octroyer des rôles d'amant avec des femmes ou des jeunes filles de plus en plus jeunes, au fur et à mesure que lui était de plus en plus vieux, figure relativement habituelle, mais en tout cas, entre 1991, on va dire, et Ville à vendre, et 2019, et Tous flics, titre programmatique, son dernier film, eh bien, Jean-Pierre Mocky n'aura jamais cessé de se consacrer au cinéma, sa passion, sa vie. Il n'osera quitter le 8 août 2019 à Paris, 60 longs métrages demeurent, 40 épisodes de séries pour la télévision. À mon avis, on n'a pas fini de redécouvrir cet esprit iconoclaste, sans doute un peu déplacé dans une époque, pardonnez-moi de le dire à ma façon, aussi sage par rapport à ce qu'elle pouvait être dans les années 70-80. Quelque chose me dit qu'un jour, il reviendra en grâce. Et ce jour-là, vous pourrez dire, ah oui, Jean-Pierre Mocky, c'est le gars qu'on écoutait dans 24 notes secondes. Allez, on va se quitter en écoutant un extrait de la bande originale du Mystère des Jonquilles, un film sorti en 2014 et, une dernière fois en grand final, une musique de Vladimir Cosma dans 24 notes secondes.

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Bonsoir à toutes, bonsoir à tous. Vous êtes bien sur www.campusfm.net. Il est actuellement 19h45. Nous avons un petit peu de retard pour ce programme exceptionnel, mais qui peut-être dépassera également l'horaire prévu. Si vous tombez actuellement sur l'émission, qui n'en est pas une, plutôt un programme, comme on avait déterminé, ce soir, c'est un petit hommage en compagnie de OGs. J'ai à ma gauche DJ Freddy Massif, que vous avez pu connaître au début des années 2000 dans l'émission Full Scale. En face de moi, notre programmateur Thomas Delafosse. Et juste derrière, notre home team et légende locale DJ Soupa, voilà, que vous avez pu retrouver dans différents programmes de la fin des années 90, même du milieu des années 90 jusqu'au début des années 2000. Donc ce soir, c'est un tribute à la curation de la radio, donc plutôt des années 90. Nous avons essayé de nous fixer un arc de 1992 à 1997-98, période pendant laquelle la radio a pas mal défini la couleur musicale qui lui a incombé pendant pas mal d'années, donc les musiques de niche afro-descendante américaine, soul, jazz, funk, du hip-hop également. Et donc ce soir, nous essaierons de rendre hommage à des programmes OG, des disquaires, pas mal de choses. Il y aura peut-être un petit peu de talk, mais on va laisser les disques parler. Donc voilà, actuellement c'est Bob James, shout out à Pascal Béchad, 1996. Et donc on est ensemble a priori jusqu'à 23h, en espérant peut-être un petit peu plus. Restez branchés, vous êtes sur le www.campusfm.net.

À l'instant, c'était Roy Ayers avec 13, classique, extrait de son album Vibration. Un staple Campus FM, bon, staple général, on pourra dire, mais qui a été beaucoup joué à l'antenne. Et actuellement, voilà, Mini Riperton, Inside My Love, produit par Leon Ware, je crois. Toujours à l'écoute de Radio Campus, www.campusfm.net. Restez avec nous, spécial tribute à la curation 90s.

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Actuellement, Donald Byrd, Love Parade, production Mitzel Brothers. Exactement le cœur de cible de la curation campus du milieu des années 90. C'était, on va dire, un petit peu les disques qui étaient disponibles à l'époque lorsque vous alliez diguer en ville. Donc à Tendres Années, à Tout Disque, à Ch'tendre, qui sont maintenant clos depuis le début des années 2000, mais qui étaient des magasins, des disquaires qui étaient installés plutôt en centre-ville, voilà, rue Ferrolière, rue des Lois. Et à l'époque, voilà, c'était un petit peu notre seule façon de nous croire à New York, en essayant de trouver les mêmes disques que les Beatminers, Pete Rock ou Premier utilisaient. Donc voilà, actuellement, vous l'avez reconnu, le Wine Parade de Donald Byrd, utilisé par Black Moon sur le morceau. Je ne me rappelle plus, c'est quel morceau de Black Moon qu'il a utilisé. On brainstorm ça, on revient vers vous. 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

Sierra, des années 90. Donc dédicace à ceux qui sont dans le studio, Tom, Freddy Massif, Trinidad, Flo. On est ensemble jusqu'à 23h.

À l'instant, c'était Harlem High. Voilà, classique de Mista Supa. Donc l'idée aussi ce soir, c'est que, évidemment, dans les années 90, shout out à DJ Will qui animait l'émission Hip Hop Family en quotidienne. Ah, t'as vu, je suis allé chercher celui-là. Hein. Voilà, de 1994 à 1996, je pense. Donc, si vous voulez, à l'époque, quand vous écoutiez Campus, évidemment, avant que d'autres soient premiers sur le rap, dans la ville, le seul moyen d'écouter du rap en FM, c'était sur Campus. Donc voilà, c'est un peu un flex, mais c'est factuel. Et donc évidemment il y avait Biggie, Big L, Wu-Tang qui prenaient une place prépondérante dans la sélection. Mais ce soir, l'homme Team Supa a ramené en fait des choix un peu plus personnels, donc qui étaient très présents à l'antenne et qui étaient juste, voilà, ce qu'on appelle de la curation. Voilà, donc www.campusfm.net. À l'instant c'était Harlem High et là actuellement c'est Mystique. Yes!

actuellement DJ Freddy Massif, qui est arrivé à la radio un petit peu après cette era. 2001, c'est ça ? La relève de 2001, la relève, ouais. Et actuellement, vous entendez un morceau qui était gigantesque à l'époque. Voilà, Tell Me What To Do, Johnny Hammond. L'homme Team Soupa à ma gauche pourra confirmer également le sample de Shabam Sadiq. Je ne sais plus qui c'est qui l'a produit. C'est Spina, je crois. C'est Spina ? Ok. Et donc là, donc encore une production Midzel, voilà, qui était vraiment, vraiment, vraiment l'épicentre de du jazz funk et du rare groove, si on peut dire ça comme ça, de l'époque. Voilà, et également shout out aux frères Saint-Hilaire, Thierry et Franck. On vous embrasse bien fort, là, Home Team.

À l'instant, les Blackbirds. Et actuellement, vous l'aurez reconnu, Youssef Latif et l'album Détroit, samplé par MF Doom. Voilà, donc c'était un petit peu les albums pareils de jazz, qui étaient un peu jazz funk avec des samples qui étaient un petit peu reconnaissables et également parfois disponibles dans la ville. Donc, extrait de l'album Détroit, vous êtes sur www.campusfm.net, toujours DJ Freddy Massive.

S.O. Michel, Melting Pot, Booker T and the MGs, les 101 du digging. Donc ce soir c'est aussi un petit peu ça, c'est un petit peu remettre l'église au milieu du village, pour rappeler que voilà, dans les toutes connaissances à l'époque, voilà, était on va dire pyramidal. Donc on commençait avec les choses qui étaient disponibles, et puis au fur et à mesure de l'investissement, de la passion, de la chance, on pouvait aller un petit peu plus loin et essayer de trouver des artistes un peu plus obscurs pour toujours chercher the real shit. Donc Booker T and the MGs, voilà, classique sur Stax évidemment, toujours DJ Freddy Massif. Voilà, vous êtes toujours sur Campus 94 FM si vous êtes en analogique comme on disait à l'époque, ou www.campusfm.net. Et Gil Scott Heron, Racetrack to France. On est à Toulouse, mais il donne un shout-out à Marseille. 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

Toujours un classique Campus FM, un classique tout court, hein. La grande Patrice Rushen, Remind Me. Vous êtes toujours sur www.campusfm.net.

Vous êtes des ouf. Il y a Mark de New Soul Food qui nous a rejoint. Actuellement, Donald Byrd, copie digué, 100 francs, tendres années, je tiens à le préciser. Morceau Think Twice.

Et on continuera avec un autre grand monsieur aussi qui était classique à l'antenne, Roy Ayers, avec un morceau qui était également un petit peu joué en club, un petit peu, c'était Hey Who What You Say Come On.

0: Proto-jazz, proto-disco, proto-jazz-funk, rare groove, post-jazz, pré-disco. On ne sait pas trop comment définir ce morceau. Alors, je ne sais pas, mais donc c'était un morceau qui passait, qui avait sa petite vie de club à l'époque. Et bon, je ne sais pas s'il répond encore au standard actuel du club, pas musicalement, parce que c'est toujours chanmé.
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0: C'est le NTS, voilà, exactement. C'est NTS friendly, voilà. Par contre, là, on va passer avec un vrai morceau club, en tout cas, qui, je pense, remplit encore les standards et qui, à l'époque, était ubiquite. Oh, vous m'avez tous regardé de gauche, hein. Et donc, c'est un disque qui était extrêmement accessible, pareil, tu vois, comme on en parlait tout à l'heure avec Booker T and the MGs. Donc, c'est le premier album de Brass Construction, donc voilà, groupe disco-funk de Brooklyn. Comment ?
2: Lui, c'était à 50 francs.
0: Oui, c'était vraiment un disque à... Oui, c'est vrai, c'est vrai, c'était un disque à 50 francs, voilà. Si t'avais le pressage français, des fois, tu pouvais le trouver genre à 10 francs au vide-grenier, mais si tu voulais l'US un peu propre et tout, c'était un disque à 50 francs. Et donc, comme c'était genre vraiment un morceau qui était incroyable, voilà, dans la pure tradition du clubbing new-yorkais, et qui était très facilement disponible, donc même à Toulouse, c'était un morceau, voilà, que beaucoup de gens... dans cette salle et de façon générale dans la ville jouait, voilà. Donc pour ceux qui le reconnaissent, donc c'est Brass Construction, Move In. Alors le morceau dure peut-être 6-7 minutes et j'ai envie de le laisser en entier parce que vraiment toutes les parties de Moog et tout ça sont assez chambées. Donc on va vous laisser avec ça, on vous reprend tout à l'heure. Brass Construction, Move In, vous êtes toujours sur www.campusfm.net.

de retour pour célébrer la curation Memory Lane Radio Campus avec les DJ autour de moi, Tom, Freddy Massif, Trinidad, Soupa, Flo, Malk de New Soul Food.

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0: Oh mon dieu, le memory lane réel quoi. Époque Basement, Take Two and Pass, Mista Supa Trinidad, voilà, hein, jeune, petit collier de barbe dégradé, grande locks, Eli Hansen, hein, Baggy Echo, Baggy Echo, ouais, nous connaissons l'ouverture du Footlocker, les Air Max à 800 francs, hein, c'est ça les bails, hein, et vraiment aussi, shout out à DJ Vener aussi, hein, un ancien de la ville, voilà, et donc actuellement c'est Heavy D and the Boys, Blue Funk.

0: Et là, l'homme Team Supa nous met vraiment, vraiment, vraiment les vrais bails de l'époque. Et on va continuer avec un classique en direct de Détroit. Enfin, un classique. Un mini classique, ou du moins, c'était un classique Campus FM à l'époque, c'est QD. Et le morceau, je ne me rappelle plus, je le prends, c'est. Eh ben oui, mais c'est Super Shit, c'est ça? Let's go! Production Dilla!
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Non mais là, Freddy Massif était sur le point de départ, mais là t'es obligé de rester. Grand Pouba, I like it. C'est the real shit. With his Grand Pouba, honey. With my man Stan Doggio. Oh mon dieu, incroyable. Campus FM, gros banger de l'été 96.

un morceau un peu plus récent, début des années 2000. On dira que c'est les prolongations. C'était un banger de M. Soupa à l'époque de l'ambassade. Hein ? C'est vrai, hein ? C'est Q-Tip avec Let's Ride, production Dilla.

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Voilà, exactement. Donc, à l'instant, c'était aussi donc de l'album World Life, mais c'était ce remix-là particulier qui tournait à l'antenne plus tôt. Donc maintenant, ce n'est plus le vocabulaire adéquat, mais dans la bande de nuit. Voilà, qui sort, il tournait pas trop en émission. Et le morceau que je m'apprête à jouer, c'était un morceau qui était un staple en 95 ici à Campus. C'est un morceau que personne ne connaît autre part. Et donc, pour l'histoire, j'avais pas la rêve du morceau, genre pendant 20 ans, tu vois. Et en 2015, j'étais à Amsterdam à la convention du Trèche. Et il y avait un mec, un Italien, qui avait genre un couloir rempli de maxi à 5 balles, quoi. Donc, je tombe sur ce bootleg, donc c'est Slick Rick produit par Warren G. Et je me dis, mais attends, c'est un morceau de Slick Rick produit par Warren G, on ne l'a jamais entendu, ça va être un bootleg de la mort. Mon pote Ilko, shout out aux Rambo Boys d'Amsterdam, me prête sa petite Numark là pour écouter. Et genre, pareil, je tombe les jambes, je dis, putain, c'est le truc à soupa de l'époque, quoi. Donc, Behind Bars 1995, Slick Rick, production Warren G, un banger incroyable et un vraiment banger certifié Campus, parce que vous ne l'avez entendu nulle part, sauf si vous avez entendu mes DJ sets des 10 dernières années. Warren G, Behind Bars.

Eh bien voilà, à l'instant, un autre classique, un album qui était extrêmement difficile à trouver, mais le maxi était disponible, et donc là, ce que vous avez entendu à l'instant, c'était le remix de Large Professeur de Stress, de Organized Confusion, et juste avant, c'était Aziko avec Sweetie Pie, voilà, donc extrait, alors on n'a pas pris l'original, on a pris extrait, donc le format relevant pour ce soir, extrait d'une compile Love and Hate, donc maintenant sous le nom de Ubiquiti et Groove Merchant, curaté par Chris Veltri, voilà, de San Francisco. Et donc, c'était un disque acheté à DJ Music et qui était également disponible au Leclerc de Saint-Orens lorsque Dr. White y bossait. Et on va... Eh ben ouais, rêve d'OG, mon gars. Donc maintenant, on va poursuivre et bientôt terminer la session. Moi, j'ai un disque que je veux absolument passer à la fin qui est pour moi l'épitome de toutes ces années. Mais juste avant, un autre morceau qui tournait énormément, donc je renvoie un shout-out au frère Saint-Hilaire, c'est Jimmy Smith, Root Down, vous connaissez le bail. 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

Ouais, ben non, parce que là, ces soirées-là, c'est pas possible. Nous, on parle des vrais bails, tu vois. Actuellement, Zap, vous l'aurez reconnu, It's Gonna Be Alright, Tupac. Et pour finir, donc, ça, c'est une touche qui est un peu personnelle, parce que visiblement, je suis le seul à me rappeler de ça. Donc, bon, peut-être c'est une mémoire sélective, mais en tout cas, c'est une mémoire réelle. Le dernier morceau de ce soir, c'est un morceau qui, vraiment, est l'épitome total du son mid-90s et qui passait à Campus à cette époque-là. Donc, il était en playlist. Soupa le jouait, l'équipe de Juice le jouait, DJ Wifunk le jouait, il était partout. Et pourtant, c'est de la même façon un morceau qui porte le tampon de validation de la radio, parce que c'est un morceau assez inconnu qui est absent des plateformes. J'ai essayé de le retrouver, donc il n'est pas sur les plateformes. Ouais. Et donc, c'est une phase B donc, de Head OG and Double Dogs, extrait de leur deuxième album, Roxbury 95-200. Je prononce assez mystère amer, mais bon, il y a un code postal. Et écoutez, hein. Bon, voilà. Là. Et donc, pour le coup, donc, ce morceau n'est pas présent sur l'album, il n'est présent que sur le single qu'on va s'écouter maintenant. Et Head OG ne rappe pas dessus. C'est Oumar Bin Amine qui est le spokesman, alors on va pas dire le slammer parce que c'est un gros mot, des Last Poets. Et donc avec tout ce que vous allez entendre, avec du jeu de flûte joué, et c'était vraiment, vraiment, vraiment le crossover. C'était pas vraiment trip-hop, du hip-hop un petit peu spirituel joué. Et ce morceau-là représente, mais vraiment, je suis extrêmement engagé et militant quand je le dis, c'est vraiment l'ADN de la radio. Entre 95 et 96, pour moi, c'est ce morceau-là. Donc, c'est extrait du maxi Love Comes and Goes. Voilà, Head OG and Double Dogs, featuring Amin Biramin des Last Poets. 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

Sur l'ondulation de fréquence cette semaine, Charles Peterson et son florilège composé de remix enrobant sa globalisation. Holo pour une séance de spiritisme, Dizzy qui a deux reprises. Désabusé quant à l'amour, suivi par son titre Conga Mama revisité par Mayu Rashka. On retrouvera aussi le flow d'Andy Signe, mais aussi Pipi G, la volupté de Pidi Kiyubi, remixé par Roman Flegel, ou encore Matt Carmil, sans oublier Sim Sim, ancré dans le sud de la France et labellisé Dicut Records. Tandis qu'on ouvre le bal avec les Forty Gang auxquels on collera le nuageux rap d'Earl Sweatshirt. Liste complète sur panique.org, 321e épisode.

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0: Bonsoir. Ici Blue Boys Club pour Live Campus. Cette session a été captée le 7 mars 2026 à la Maroquinerie, en première partie de sport, avec l'appui technique de
1: Renaud Mansart.
0: Elle s'inscrit dans une réunion stratégique dédiée au bien-être employé, et propose un accès anticipé à plusieurs titres de notre prochain EP, prévu trimestre 03.
1: Nous vous souhaitons une belle écoute.
0: Cordialement. Blue Boys Club. Bonsoir. Bonsoir. Bonsoir. Bonsoir. Bonsoir.

0: avez passé une bonne semaine? Ok. Vous avez fait quoi? Vous avez envoyé des mails? Vous avez fait votre taf, j'imagine, non? Ouais. Eh ben, quelle vie magnifique.
1: Imprimante laser. Chemise 100% coton. Badge magnétique.

OK! OK, maintenant, je vais vous demander de faire un exercice avec moi, s'il vous plaît. On va tous se détendre un peu, là. On va respirer un coup, comme ça. On inspire. Et on expire. On recommence. On inspire. Et on expire. Ça va déjà mieux. Maintenant, je vais vous demander de vous étirer, s'il vous plaît. On va tous s'étirer ensemble, s'il vous plaît, comme ça. J'ai les oreilles, on s'en fout. Et on relâche. Et ça va beaucoup mieux. OK, maintenant, je vais vous demander de fermer les yeux. Je vous demande beaucoup de choses.